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0: Il est 3h.
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0: Il est 4 heures.
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0: Il est 5h.
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0: Il est 6 heures.
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0: Il est 7h. Il est 7h.
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2: Bonjour, le dîner d'ouverture du G7 s'est tenu hier soir à Évian où Donald Trump a été accueilli par Emmanuel Macron pour un échange bilatéral. Le détroit d'Ormuz sera complètement ouvert vendredi, jour de la signature attendue de l'accord de paix entre les États-Unis et l'Iran, assure le président américain. De son côté, le gouvernement veut que les prix à la pompe traduisent au plus vite la chute des cours du pétrole observée depuis plusieurs jours, alors que le prix du baril évolue autour des 83$ depuis la signature de l'accord entre États-Unis et Iran. Matignon veut des effets rapides pour le consommateur. Roland Lescure, Maude Bréjon et Serge Papin recevront ce mardi matin à Bercy les distributeurs. Après l'épisode de chaleur du mois de mai, la France de nouveau confrontée à la canicule cette semaine. L'épisode gagnera notamment en intensité à partir de demain mercredi. Le mercure pourra atteindre 38 degrés par endroit, voire 40 en toute fin de semaine. À partir d'aujourd'hui, ces fortes chaleurs gagnent du terrain vers l'est, notamment en Bourgogne, Franche-Comté, Champagne, Lorraine et Alsace, où le mercure risque de dépasser les 30 degrés. Les régions centrales et l'Auvergne-Rhône-Alpes verront également les températures progresser. C'est également à partir de ce mardi que les nuits vont devenir progressivement plus chaudes sur une large partie du pays, selon Météo France. Les minimales nocturnes dépasseront souvent 15 degrés et même parfois à 20 degrés. La SNCF met en vente 100 000 billets de TGV Inouï à partir de 19€ pour voyager en août. Cette vente flash débute ce mardi et se termine jeudi. Ces billets seront proposés à 19€ en seconde classe, 29 en première, pour des voyages réalisés donc entre le 3 et le 31 août 2026 inclus. La SNCF a annoncé d'autres opérations promotionnelles pour, je cite, « soutenir le pouvoir d'achat ». C'est la fin de ce flash, une très bonne journée à notre écoute.
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4: Mardi 16 juin,
5: bonjour!
4: Denis, heureux de vous réveiller ce mardi matin encore au son du grille-pain. On parlera fête traditionnelle, enfin, une fête peut-être un petit peu plus religieuse aujourd'hui, mais je pense qu'il était important de l'évoquer aussi. On parlera d'une journée mondiale initiée par l'Union africaine. On parlera train, côté info insolite. On parlera Jean-François pour le prénom du jour. Bonne fête à vous. Et puis on parlera aussi école, pour ça s'est passé un 16 juin. Le soleil, le 16 juin, il est bien présent. On gagne encore une minute. On en parle d'ailleurs avec notre calendrier solaire et le point sur les levées et couchers du soleil sur la France pour aujourd'hui. Mais après notre première pause musicale. Bon réveil.
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1: Bonjour, football, Coupe du Monde, sensation à Atlanta. Hier, l'Espagne, qui figure parmi les grands favoris, a été tenue en échec par la modeste équipe du Cap Vert, 0 partout. Pour son entrée dans la compétition, la Rora n'a visiblement pas su trouver la clé pour marquer face à la valeureuse défense des requins bleus, et ce malgré la possession du ballon et des tirs cadrés. Foot toujours, Pierre Sage quitte le RC Lens pour rejoindre Crystal Palace au sortir d'un exercice 2025-2026 historique qui a vu le Racing Club de Lens se qualifier pour la Ligue des Champions et remporter sa première Coupe de France. L'entraîneur a informé la direction du club de sa volonté de quitter ses fonctions. Ainsi, le Racing a conclu un accord avec le Crystal Palace FC pour le transfert définitif du technicien vers le sud de Londres. Tennis, un an presque jour pour jour après leur quart de finale sur le gazon du Challenger de Nottingham, Terence Atman, 53e mondial, et Martin Landalou, 55e, se retrouvaient hier au premier tour du tournoi de Halle. Le nordiste, seul français présent dans le tableau allemand, resté sur 5 défaites d'affilée, mais il a mis fin à cette triste série en l'emportant sur le score de 6-3, 3-6, 7-6 en 2h17 de jeu. Auteur de 10 aces, il n'a perdu qu'une fois son service. Le voici donc en 8e de finale avec l'assurance de gagner 4 places au classement lundi prochain. Au tour suivant, Atman affrontera le vainqueur du match entre Thomas Chevery et Daniil Medvedev qui aura lieu aujourd'hui. Basket, l'ASVEL a annoncé hier le départ de Pierrick Poupé, à qui rien n'a été proposé pour la suite. Une nouvelle qui laisse le champ libre à Tony Parker, qui pourrait être très vite nommé entraîneur pour la saison prochaine. C'est la fin de ce flash, une très bonne journée à toutes et à tous.
2: Bonjour à tous. L'Espagne tenue en échec par le Cap-Vert 0-0, c'est l'exploit du jour. La Roja, pourtant favorite, n'a rien pu faire face à une équipe capverdienne héroïque pour son tout premier match en Coupe du Monde. Une performance historique qui laisse le groupe H grand ouvert. Dans ce même groupe, l'Uruguay a aussi été accroché 1-1 par l'Arabie Saoudite. Menée par Abdullela Al-Amri à la 41e minute, la Céleste a égalisé en fin de match par Maxi Araujo à la 80e. Avec un gardien saoudien, Mohamed Al-Owes, décisif. Autre surprise hier, la Belgique a partagé les points avec l'Égypte, 1-1. Les Pharaons ont ouvert le score par Emam Achour à la 19e minute, avant que Romelu Lukaku, entré en jeu, ne provoque un but contre son camp de Mohamed Hani à la 66e. Ce soir, c'est l'entrée en lice de la France face au Sénégal à New York, coup d'envoi à 21h. Rendez-vous bientôt pour la suite du Mondial. Belle écoute!
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5: 16h11, c'est une minute de gagné par rapport à hier sur l'Alsace où le soleil se lève à Strasbourg à 5h24 et s'y couche à 21h35. Une minute de gagné aussi en Bretagne avec un soleil qui se lève à Brest à 6h13 et s'y couche à 22h23 et cela fait 16h10 de jour. Quant à la phase de lune, eh bien on est tout juste cette nuit encore entre la nouvelle lune et le premier croissant. Ça va pas être très très lumineux dans la nuit. Hein.
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1: La météo pour ce mardi 16 juin, le temps devient chaud et lourd au sud avec quelques averses ou orages possibles en fin de journée des Pyrénées au Massif Central et aux Alpes. Les températures pour ce mardi matin, 12 degrés sur Strasbourg, 13 à Lille, 15 degrés pour Cherbourg, Lyon et Brest, 16 degrés pour Paris et Orléans, 17 degrés pour Nice et Toulouse, 18 à Bordeaux et Marseille, 19 degrés sur Biarritz et Ajaccio. Et pour l'après-midi de ce mardi, dans la moitié nord, entre 20 et 29 degrés, il fera 20 degrés sur la Bretagne, 23 en Normandie, 25 sur les Hauts-de-France et en Alsace, 29 degrés sur l'Île-de-France et le centre-Val de Loire. Dans la moitié sud, entre 24 et 32 degrés, il fera 24 sur la région de Biarritz, 26 en Corse, 28 en région bordelaise et dans la vallée du Rhône, 28 à 29 le long de la Méditerranée et 32 degrés en Occitanie.
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3: Ça s'est passé
4: un 16 juin, bien sûr, et on est en 1881. Une loi majeure transforme la société française, celle portée par Jules Ferry, qui rend l'enseignement primaire gratuit. Une avancée décisive pour l'époque qui permet à tous les enfants d'accéder à l'école, quel que soit leur milieu. Cette loi sera complétée l'année suivante, en 1882, par une autre réforme. L'école devient aussi obligatoire et laïque. Trois principes qui fondent encore aujourd'hui l'école républicaine. Une décision qui a changé des millions de vies en ouvrant tout simplement les portes du savoir.

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1: Bonjour, aujourd'hui 16 juin, nous fêtons les Jean-François Régis. C'est aussi la journée mondiale de l'enfant africain. C'est le 16 juin 1925 que naissait Jean d'Ormesson, disparu en décembre 2017. En 1928, naissance d'Annie Cordy, décédée en septembre 2020. Et le 16 juin 1950, naissance d'Alain Gilot-Pétré, décédé en décembre 1999. Joyeux anniversaire à Clio Goldsmith, né en 1957, à Laurent Gamelon, né en 1960, à Benabar, né en 1969, à Thomas Dutron, né en 1973, à Alexandre Astier, né en 1974, au danseur Chris Marquez, né en 1978, à Emmanuel Moire, né en 1979, et enfin à l'acteur Jonathan Cohen, né le 16 juin 1980. C'est aussi le 16 juin 2012 que nous quittait Thierry Roland, né en août 1937, et en 2020, disparition du comédien Patrick Poivet, voix dans de nombreuses publicités et voix françaises, entre autres de Bruce Willis. Il était né en février 1948. Le 16 juin 1881, la loi Jules Ferry rend l'enseignement primaire gratuit en France. En 1961, à l'aéroport du Bourget, le danseur étoile Rudolf Nureyev échappe à la surveillance de ses accompagnateurs et demande l'asile politique au gouvernement français qui le lui accorde. Enfin, le 16 juin 2001, la tour de Pise est redressée de 40 cm après 11 ans de travaux. Le dicton du jour, s'il pleut à la Saint-François-Régis, le vin diminue jusqu'à la lie. Demain, vous penserez à fêter les Hervé.
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3: Et voici l'horoscope de ce mardi, nous sommes le 16 juin, les béliers, la jalousie entre collègues et l'incompréhension risquent de détériorer l'atmosphère de travail. Les taureaux, vous serez heureusement surpris de voir que les risques sont payants. Gémeaux, vous ne pouvez pas toujours être en phase avec votre moitié, admettez-le. Cancer, essayez d'instaurer un dialogue constructif. Lion, si vous le pouvez, évitez de prendre le parti de l'un ou de l'autre des protagonistes d'une histoire. Vierge, ne cédez pas à l'agressivité ni au découragement. Balance, la façon d'agir de certains collaborateurs vous hérisse. Les scorpions, vous pourriez être surpris par une rentrée d'argent que vous n'espériez plus. Sagittaire, si vous avez des enfants, ils seront source de joie, mais peut-être aussi d'inquiétude en ce qui concerne leur avenir. Capricorne, faites en sorte de rester calme. Verseau, le calme de votre partenaire vous inquiète. Enfin les poissons, vous ne serez peut-être pas visés ou concernés, mais vous subirez tout de même les conséquences de certains actes de votre entourage. Bonne journée et à demain.
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1: Aujourd'hui, nous célébrons Jean-François. Jean-François Régis, ce prêtre jésuite du XVIIe siècle qui est connu pour son engagement auprès des plus démunis, notamment dans les campagnes françaises. Il consacrait sa vie à aider les pauvres, les malades et les personnes en difficulté. Il incarne donc la solidarité, le dévouement et l'attention aux autres. Les Jean et les François peuvent être associés à ce saint du jour, même si leur fête principale tombe à d'autres dates. Parmi les Jean-François célèbres, eh bien on peut citer le pianiste Jean-François Zigel, ou encore l'homme politique Jean-François Copé.
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0: Il est 8h.
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2: Bonjour, le dîner d'ouverture du G7 s'est tenu hier soir à Évian, où Donald Trump a été accueilli par Emmanuel Macron pour un échange bilatéral. Le détroit d'Ormuz sera complètement ouvert vendredi, jour de la signature attendue de l'accord de paix entre les États-Unis et l'Iran, assuré le président américain. De son côté, le gouvernement veut que les prix à la pompe traduisent au plus vite la chute des cours du pétrole observée depuis plusieurs jours, alors que le prix du baril évolue autour des 83$ depuis la signature de l'accord entre États-Unis et Iran. Matignon veut des effets rapides pour le consommateur. Roland Lescure, Maud Bréjon et Serge Papin recevront ce mardi matin à Bercy les distributeurs. Après l'épisode de chaleur du mois de mai, la France de nouveau confrontée à la canicule cette semaine. L'épisode gagnera notamment en intensité à partir de demain mercredi. Le mercure pourra atteindre 38 degrés par endroit, voire 40 en toute fin de semaine. À partir d'aujourd'hui, ces fortes chaleurs gagnent du terrain vers l'est, notamment en Bourgogne, Franche-Comté, Champagne, Lorraine et Alsace, où le mercure risque de dépasser les 30 degrés. Les régions centrales et l'Auvergne-Rhône-Alpes verront également les températures progresser. C'est également à partir de ce mardi que les nuits vont devenir progressivement plus chaudes sur une large partie du pays, selon Météo France. Les minimales nocturnes dépasseront souvent 15 degrés et même parfois à 20 degrés. La SNCF met en vente 100 000 billets de TGV Inouï à partir de 19€ pour voyager en août. Cette vente flash débute ce mardi et se termine jeudi. Ces billets seront proposés à 19€ en seconde classe, 29 en première, pour des voyages réalisés donc entre le 3 et le 31 août 2026 inclus. La SNCF a annoncé d'autres opérations promotionnelles pour, je cite, « soutenir le pouvoir d'achat ». C'est la fin de ce flash, une très bonne journée à notre écoute.
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5: Et je vous emmène en France à la rencontre d'un train pas comme les autres. Son nom, le tire-bouchon. Le tire-bouchon relie Auray à Quiberon, en Bretagne donc, et il circule uniquement l'été pour emmener les vacanciers vers la mer. Son nom, eh bien, il vient tout simplement des embouteillages fréquents sur la route de la Presqu'île, un bouchon que le train permet justement d'éviter. Vu sur l'océan, ambiance vacances, chaque été près de 150 000 voyageurs montent à bord pour profiter du trajet. Le tire-bouchon, un train estival breton donc, qui permet d'éviter les bouchons pour rejoindre la mer et de commencer les vacances dès le trajet. Un train que certains d'ailleurs aimeraient voir circuler à l'année.
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3: Et c'est ce soir de 16 juin que débute cette année le Nouvel An musulman, aussi appelé Nouvel An islamique. Il marque le début de l'année dans le calendrier islamique avec l'entrée dans le mois de Muharram. Cette date fait référence à un événement majeur, l'Hégire, le départ du prophète Mahomet de la Mecque vers Médine en 622. C'est à partir de cet événement que commence le calendrier musulman. Alors contrairement à d'autres Nouvel An, celui-ci est généralement sobre et spirituel. Il donne lieu à des moments de prière, de réflexion, plutôt qu'à des festivités. Pas de feux d'artifice, hein, pas de grand repas pour ce Nouvel An musulman, mais une occasion de renouveler ses intentions pieuses et de se concentrer sur des actions caritatives.
4: Entrez dans le grenier de Willy et bienvenue dans les années 80-90. On parle des jouets dans ces années-là. Et pour se renouveler, les fabricants de petites voitures vont s'inspirer des films d'action et proposer aux garçons des véhicules qui se désintègrent en cas de choc. Supersonic Power de chez Kuhner ou encore Demolition Derbies. Quant au Darda Motor, et il permet de construire un parcours de looping et de propulser des véhicules à friction dans le vide. Et dans la playlist de 1992, on écoute une chanson Rai Didi, chanson du chanteur Khaled, en tant que single extrait de son album Khaled. Voici Didi en 1992.

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2: Bonjour à tous. Dans l'actualité cinéma du jour, on parle de la sortie de la comédie Tombée du ciel dans les salles de cinéma dès le 12 août prochain avec notamment Fred Testo et Josiane Balasco. Ilyes mène une vie joyeuse dans la banlieue de Roubaix. Seul problème, le bac. Après avoir échoué par deux fois, c'est sa dernière chance de l'avoir et de rendre enfin fiers ses parents. Mais un incendie survient pendant le bac blanc et on l'accuse d'en être à l'origine. Exclu donc de son lycée, il doit quitter son quartier et aller dans le seul établissement qu'il accepte, le pensionnat catholique de Saint-Albert-le-Grand en Bourgogne. Entre choc des cultures et quête de rédemption, Ilyes va devoir surmonter ses préjugés et même ceux des autres. Tombée du ciel dans les salles de cinéma, ça se passera dès le 12 août prochain. On se retrouve très vite avec d'autres films à découvrir.
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5: Et pour ce mardi 16 juin, c'est la journée de l'enfant africain. Une date importante initiée par l'Union africaine et qui rappelle les enjeux liés à l'éducation, aux droits et aux conditions de vie des enfants sur le continent africain encore aujourd'hui. Et puis c'est aussi la journée internationale des envois de fonds familiaux, soutenue par les Nations Unies. Elle met en lumière ces millions de personnes qui, partout dans le monde, envoient de l'argent à leurs proches, souvent essentiels, pour vivre, se soigner ou simplement aller à l'école. Des gestes simples, mais qui changent des vies, parfois à des milliers de kilomètres.
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2: Voici ma sélection télé pour ce mardi 16 juin avec ce soir sur TF1 Monk, Le Retour, téléfilm. Sur France 2, Le Duplex, c'est du théâtre avec Francis Perrin et Pascal Légitimus. Sur France 3, La Fulgurée, téléfilm. Vous allez retrouver sur M6 du foot, la Coupe du Monde, l'entrée dans la compétition de la France face au Sénégal à 20h50 en direct. Sur France 4, l'orchestre de la garde républicaine à l'Opéra Comique, concert. Sur W9, les 20 tubes des années 90 préférés des Français. Vous retrouverez ce soir sur T18, Non Élucidé, le magazine est présenté par Arnaud Poivre d'Arvor. Sur TF1, série film, la série Camping Paradis avec Laurent Ournac. Sur Sister, Hawaï 5-0. Vous retrouverez sur RMC Story, le film Trésor, avec Alain Chabat et Mathilde Seigné. Enfin sur RMC Life, la série Castle à 21h10, plusieurs épisodes à la suite. Bon zapping!
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5: Et ce matin, nous allons citer un descendant d'un grand musicien, l'écrivain américain Richard Bach. Le lien qui unit votre véritable famille n'est pas celui du sang, mais celui du respect et de la joie partagée. Alors j'espère que vous allez partager beaucoup de joie aujourd'hui et jusqu'à demain, où on se retrouve pour un nouveau réveil au son du grille-pain et pour fêter les Hervé. Bonne journée, à demain, au revoir.
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0: Il est 9h.
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0: Il est 10h.
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Et voilà qu'arrive dans vos oreilles, dans votre radio, Jazz et compagnie. Nous sommes ensemble comme chaque semaine pour deux heures de détente musicale. Nous avons coutume de le dire dans cette émission, mais tout simplement parce que c'est vrai. Alors encore au programme aujourd'hui du jazz, mais pas que. Mais aussi pendant la seconde partie, de la détente et de la bonne humeur avec l'intrus de la programmation de la semaine. C'est comme ça qu'on va l'appeler, c'est comme ça qu'on l'appelle chaque semaine. Cette émission va démarrer dans quelques instants avec une Canadienne. Elle s'appelle Lynn Tremblay. Elle voulait surtout être actrice. Elle s'est mise à la chanson sans trop de conviction. Elle se prenait plutôt comme une actrice qui chante. À présent, après la réalisation de cet album qui s'appelle Break Enter, elle se prend vraiment, elle est vraiment maintenant, elle se considère vraiment comme une chanteuse. Dans cet album, il y a eu des reprises, évidemment, le jazz et la java, tout mais pas ça que l'on va écouter ou j'attendrai. Des reprises également de Couleur Café ou de Caravane. Et quelques originaux également, tout ça à la sauce canadienne jazzy.

Elle s'appelle Lynn Tremblay, l'album s'appelle Break Enter, le temps ne fait rien à l'affaire, c'est une reprise par la moustache et les petits français des succès de Brassens.

0: Quelle ambiance, me direz-vous? Eh ben oui, vous avez raison, ça c'était de l'ambiance.
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0: Oui monsieur, et Bésame Mucho, c'est ce que l'on va écouter, c'est la reprise de Michel Petrucciani. La chanson a été écrite dans les années 30, à l'origine c'était un boléro. Figurez-vous que cette chanson a été la plus reprise du 20e siècle. Donc comme je viens de le dire, voici la version au piano de Michel Petrucciani.

Applaudissements bien mérités pour Michel Petrucciani. Only the Lonely, c'est Roy Orbison qui a écrit ce titre en 1960, qu'il a enregistré. C'est devenu son succès majeur. Brenda Lee a enregistré le titre quelques années plus tard et c'est devenu un classique du jazz. Mitch Winehouse nous l'interprète ici dans son album, dans son dernier album, qui avait pour titre But Beautiful.

Miroslav Levinsky est un pianiste ukrainien. Il forme en partie avec son frère un groupe qui s'appelle Brati Bluzou. Je vous les présente. Ils ont eu du mal à percer. Ils sont en scène depuis 1992. Ça commence à marcher pour eux. Voici Sky Colored Blue Haze.

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1: Avec un trio, Aldo Romano, Rémi Vignolo et Baptiste Trottignon, c'est la reprise du titre d'Elton John, Your Song.

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1: C'est en 2012 que Baptiste Trontignon, donc que l'on vient d'écouter avec Aldo Romano et Rémi Vignolo, se décide d'écrire des morceaux, des musiques, de rencontrer des chanteuses, des chanteurs, d'autres musiciens pour faire un album de partage. Il a rencontré entre autres des gens comme Mio Secco, comme Mélodie Gardot, que l'on va écouter dans Mon Fantôme, et le résultat est quand même à la hauteur de ses espérances, du moins je l'imagine.

0: Claude Bolling est né en 1930 à Cannes. On peut considérer que c'est un prodige du piano, un prodige de la musique. À l'âge de 14 ans, il jouait déjà de manière professionnelle avec Lionel Hampton ou Kenny Clarke, entre autres. Le voici à la tête de son grand orchestre, Love is Here to Stay.
1: George Gershwin, our love is here to stay.

C'est Louis Armstrong qui, pour la première fois, a enregistré What a Wonderful World. Voilà, les applaudissements sont terminés. Donc je dis, c'est Louis Armstrong qui, pour la première fois, enregistre en single What a Wonderful World. Voici la version de Michael Bublé.

Michel Legrand est un vrai titi de Paris. Il est né dans le quartier de Ménilmontant en 1932. Il a fait carrière évidemment dans la musique de cinéma. C'est un chanteur, un pianiste, un compositeur. Sa carrière justement de compositeur pour le cinéma lui a valu de remporter trois Oscars. Et voilà, je vais y arriver. Quand ça balance, c'est une de ses productions. Michel Legrand.

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1: C'est George Gershwin qui a composé Summertime. Alors évidemment, au départ, c'était pour un opéra en 3 actes. Le morceau a été repris de multiples fois. En tout cas, voici la version de Miles Davis et de Quincy Jones de Summertime.

The Shadow of Your Smile est une chanson qui avait été composée pour le film Le Chevalier des Sables avec Elizabeth Taylor et Richard Burton. Le film est sorti en 1965. Ce titre a été depuis évidemment lui aussi repris par de nombreux interprètes de jazz. Voici la version de Nancy Sinatra.

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1: Il est originaire de Londres, je veux parler de Paul Hardcastle. Il est multi-instrumentiste, son instrument de prédilection c'est quand même le synthétiseur, il adore programmer aussi les machines. Voici Starlight Express.

Phil Collins avait un vieux rêve, celui de former un grand orchestre de jazz, un big band, pour interpréter ses morceaux et d'autres morceaux également. Il y a quelques années, il a mis ce rêve à la réalité. Voici In the Air Tonight pour terminer la première heure de Jazz et Compagnie aujourd'hui.

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0: Il est 11h.
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seconde demi-heure de Jazz et Compagnie qui commence avec David Sanborn et Chicago Song. David Sanborn est un saxophoniste, il est américain, son nom est associé au smooth jazz, mais son jeu s'étend à des styles comme le jazz, le blues, le rhythm and blues. Sa spécialité, c'est quand même le jazz fusion.

Je pense que vous vous souvenez toutes et tous de Christian Morin, l'animateur de télévision. On l'a vu également dans des films et des téléfilms. Mais avant tout, la facette de ce personnage qui nous intéresse aujourd'hui, eh ben, c'est son côté musicien. Il est clarinettiste. Il a repris différents titres de jazz. Voici pour vous Enchanted Melody.

Night in Tunisia, au départ, à l'origine, a été composé par Dizzy Gillespie et Frank Pappardelli. C'était en 1942, c'est devenu depuis un standard du jazz. Voici la reprise qu'en ont fait le trio de Gonzalo Rubalcaba.

un autre standard du jazz, September Song. Le premier interprète de ce morceau a été Walter Huston. Voilà, je cherchais dans mes fiches. Ça a été enregistré pour la première fois en 1938. Rendez-vous compte. Voici la version de Harry James et de son orchestre.

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1: Ah, je pensais que vous aviez oublié, messieurs, derrière votre vitre, l'intrus de la programmation de la semaine. Non, parce que on aura eu des réclamations. Vous êtes quand même nombreuses et nombreux à nous réclamer chaque semaine. Vous êtes maintenant habitués aux facéties de nos techniciens, et donc voilà quoi, ça nous aurait manqué et ça nous aurait été sans doute préjudiciable. Alors vous nous avez préparé quoi cette semaine, les amis? Ne serait-ce point Elvis Presley. Et arrêtez de vous mélanger les pinceaux avec les boutons de l'autre côté en régie, parce que ça fait pas sérieux, quoi. Oui, c'est Elvis Presley. Are you lonesome tonight?

Alors là, les amis, permettez-moi de vous le dire, vous êtes tombés complètement, mais complètement à côté en voulant nous proposer Elvis Presley, How You Lonesome Tonight, en intrus de la semaine. Oui, je vous vois avec des gros yeux ronds. Pourquoi ce n'est pas un intrus? Bah, tout simplement déjà parce qu'Elvis Presley a quelquefois sa place dans cette émission. Ensuite, première raison, cette chanson-là a été interprétée également par Frank Sinatra, qui lui est souvent dans cette émission. En 1962, Elvis Presley, lui, a enregistré cette chanson en 1968. Alors, pourquoi ce n'est pas un intrus non plus? Eh bien, tout simplement parce que ça, c'est une des premières chansons qu'Elvis Presley a chantées à la télévision française. Et je vais vous dire avec qui? Avec Albert Esner, qui était le créateur de bon nombre d'émissions. Albert Esner, qui notamment a créé H. Tendre et Tête de Bois. Et dans ses premières émissions, ben, c'est lui qui a été un des premiers à faire chanter Elvis Presley à la télévision française. Ah, ça vous embouche à quoi, là? Ah oui, vous êtes tombé complètement à côté. Et pour réparer votre erreur, vous allez nous faire écouter Albert Esner avec un fameux morceau d'harmonica dont il avait le secret. My Manera, c'est tout simplement sa reprise de My Way. Vous voyez, nous parlions de Frank Sinatra, et ben on ne pouvait pas mieux tomber, vraiment.

Allez, tiens, après tout, puisque l'occasion nous est donnée dans cette émission de rendre hommage à ce personnage emblématique de la télévision française, pour parler sérieusement, c'est quelqu'un qui, à l'époque, a inventé quand même des choses pour la télévision. Actuellement, bon, on utilise les filons qui ont été créés par des gens comme Albert Eisner. C'est un des personnages emblématiques du paysage audiovisuel français et de la télévision française. Il a quand même inventé beaucoup de choses, on peut lui rendre hommage. On va écouter sa version de Summertime.

0: Alors, pour les plus jeunes d'entre nous qui ne sauraient pas qui est Albert Esner, et ben c'est un harmoniciste, ça vous l'avez compris. Il a créé son premier trio d'harmonica en 1943, ça s'appelait simplement le trio Esner, et le succès a été fulgurant, immédiat. Il s'est produit partout en France, mais aussi partout en Europe. Il a été animateur de télévision de 1958 à 1983. C'est lui notamment qui a animé en partie, qui a été un des présents initiaux du jeu des 1000 francs et ensuite d'un stand et tête de boîte dont nous avons parlé tout à l'heure, et on pouvait bien lui rendre cet hommage et ce coup de chapeau disons involontairement lancé par nos techniciens dans l'intrus de la programmation de la semaine. Là, pour une fois, je vais vous tirer mon chapeau aussi, messieurs.
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0: Et ça continue avec Chick Webb et la Fitzgerald au micro avec Organ Ginger Swing.

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1: Avec une très belle chanson pour continuer, à savoir Al Green, Let's Stay Together.

Si je vous parle du bulldozer de velours, vous allez vous dire, mais il est complètement fou lui. Eh ben non, c'est avec c'est d'Albert King dont nous parlons, ce guitariste de blues, compositeur et chanteur. Avec B.B. King et Freddie King, il était un des trois kings de la guitare blues. Il était surnommé le bulldozer de velours, tout simplement parce qu'il avait un physique assez imposant. Il mesurait 1m93 pour 118 kg. Le voici, As the Year Go Passing By.

Et puisque le blues a décidé aujourd'hui de s'inviter dans Jazz et Compagnie, et du jazz mais pas que, et la preuve, nous en avons parlé juste avant, le voici, B.B. King. Il était né en 1925 dans une plantation de coton, ça ne s'invente pas, Please Love Me. On comprend mieux pourquoi le titre de cette chanson.

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1: Et avec quelque chose de tout à fait différent de ce que nous venons d'écouter, à savoir les Andrew Sisters, la reprise du tube de Glenn Miller, In the Mood, à leur sauce, évidemment.

Stacey Kent est une chanteuse de jazz américaine du New Jersey. Elle a obtenu un diplôme dans son pays. Elle est ensuite allée étudier la musique en Grande-Bretagne. Elle y a rencontré le saxophoniste Jim Tomlinson. Elle l'a épousé en 1991. Tout cela, on pourrait résumer ça par des petits riens. C'est d'ailleurs le titre de sa chanson, « Ces petits riens ».

C'est Ozzie Nielsen qui en 1931 a gravé pour la première fois dans la cire Dream, a Little Dream of Me. Voici la version d'Ella Fitzgerald et de Count Basie pour nous quitter aujourd'hui, pour terminer ce jazz.

Alors nous sommes toute une ribambelle, à savoir toute l'équipe de la radio, à vous remercier de votre présence avec nous aujourd'hui. Nous vous embrassons chaleureusement, vous donnant rendez-vous bientôt sur cette même antenne. Soyez heureux et à bientôt.

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0: Il est midi.
1: Bonjour, le dîner d'ouverture du G7 s'est tenu hier soir à Évian, où Donald Trump a été accueilli par Emmanuel Macron pour un échange bilatéral. Le détroit d'Ormuz sera complètement ouvert vendredi, jour de la signature attendue de l'accord de paix entre les États-Unis et l'Iran, assuré le président américain. De son côté, le gouvernement veut que les prix à la pompe traduisent au plus vite la chute des cours du pétrole observée depuis plusieurs jours, alors que le prix du baril évolue autour des 83$ depuis la signature de l'accord entre États-Unis et Iran. Matignon veut des effets rapides pour le consommateur. Roland Lescure, Maud Brejon et Serge Papin recevront ce mardi matin à Bercy les distributeurs. Après l'épisode de chaleur du mois de mai, la France de nouveau confrontée à la canicule cette semaine. L'épisode gagnera notamment en intensité à partir de demain mercredi. Le mercure pourra atteindre 38 degrés par endroit, voire 40 en toute fin de semaine. À partir d'aujourd'hui, ces fortes chaleurs gagnent du terrain vers l'est, notamment en Bourgogne, Franche-Comté, Champagne, Lorraine et Alsace.

0: où le mercure risque de dépasser les 30 degrés. Les régions centrales et l'Auvergne-Rhône-Alpes verront également les températures progresser. C'est également à partir de ce mardi que les nuits vont devenir progressivement plus chaudes sur une large partie du pays, selon Météo France. Les minimales nocturnes dépasseront souvent 15 degrés et même parfois à 20 degrés. La SNCF met en vente 100 000 billets de TGV Inouï à partir de 19 euros pour voyager en août. Cette vente flash débute ce mardi et se termine jeudi. Ces billets seront proposés à 19 euros en seconde classe, 29 en première, pour des voyages réalisés donc entre le 3 et le 31 août 2026 inclus. La SNCF a annoncé d'autres opérations promotionnelles pour, je cite, « soutenir le pouvoir d'achat ». C'est la fin de ce flash, une très bonne journée à notre écoute. Bonjour au football, Coupe du Monde, sensation à Atlanta hier, l'Espagne qui figure parmi les grands favoris a été tenue en échec par la modeste équipe du Cap Vert, 0 partout pour son entrée dans la compétition. La Roja n'a visiblement pas su trouver la clé pour marquer face à la valeureuse défense des requins bleus, et ce malgré la possession du ballon et des tirs cadrés. Foot toujours, Pierre Sage quitte le RC Lens pour rejoindre Crystal Palace au sortir d'un exercice 2025-2026 historique qui a vu le Racing Club de Lens se qualifier pour la Ligue des Champions et remporter sa première Coupe de France. L'entraîneur a informé la direction du club de sa volonté de quitter ses fonctions. Ainsi, le Racing a conclu un accord avec le Crystal Palace FC pour le transfert définitif du technicien vers le sud de Londres. Tennis, un an presque jour pour jour après leur quart de finale sur le gazon du Challenger de Nottingham, Terence Atman, 53e mondial, et Martin Landalou, 55e, se retrouvaient hier au premier tour du tournoi de Halle. Le nordiste, seul français présent dans le tableau allemand, resté sur 5 défaites d'affilée, mais il a mis fin à cette triste série en l'emportant sur le score de 6-3, 3-6, 7-6 en 2h17 de jeu. Auteur de 10 aces, il n'a perdu qu'une fois son service. Le voici donc en 8e de finale avec l'assurance de gagner 4 places au classement lundi prochain. Au tour suivant, Atman affrontera le vainqueur du match entre Thomas Chevery et Daniil Medvedev qui aura lieu aujourd'hui. Basket, l'ASVEL a annoncé hier le départ de Pierrick Poupé, à qui rien n'a été proposé pour la suite. Une nouvelle qui laisse le champ libre à Tony Parker qui pourrait être très vite nommé entraîneur pour la saison prochaine. C'est la fin de ce flash, une très bonne journée à toutes et à tous.
1: Bonjour à tous. L'Espagne tenue en échec par le Cap-Vert 0-0, c'est l'exploit du jour. La Roja, pourtant favorite, n'a rien pu faire face à une équipe capverdienne héroïque pour son tout premier match en Coupe du Monde. Une performance historique qui laisse le groupe H grand ouvert. Dans ce même groupe, l'Uruguay a aussi été accroché 1-1 par l'Arabie Saoudite. Menée par Abdullela Al-Amri à la 41e minute, la Céleste a égalisé en fin de match par Maxi Araujo à la 80e. Avec un gardien saoudien, Mohamed Al-Owes, décisif. Autre surprise hier, la Belgique a partagé les points avec l'Égypte, 1-1. Les Pharaons ont ouvert le score par Emam Achour à la 19e minute, avant que Romelu Lukaku, entré en jeu, ne provoque un but contre son camp de Mohamed Hani à la 66e. Ce soir, c'est l'entrée en lice de la France face au Sénégal à New York, coup d'envoi à 21h. Rendez-vous bientôt pour la suite du Mondial. Belle écoute!
2: Bienvenue dans l'alphabet en chanson aujourd'hui, K comme Patricia Cass. Depuis le succès de Mademoiselle chante le blues, la belle de Forbach n'a pas chômé. À peine a-t-elle achevé sa dernière série de spectacles qu'elle décide d'entrer en studio. En 1999, pour le mot de passe, l'interprète de Mon mec à moi convoque le top actuel des auteurs-compositeurs. Pascal Obispo, Jean-Jacques Goldman et Zazie ont planché dur pour accoucher des 12 titres de l'album. La palme revient tout de même au chanteur bordelais Pascal Obispo, qui a lui composé 10 chansons. De son côté, Goldman signe Une fille de l'Est et les chansons commencent. En 2016, Patricia Cass revient avec un nouvel album et n'est pas prête de se reposer sur ses lauriers. Voici Patricia Cass, Mademoiselle chante le blues.

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2: Bonjour à tous, aujourd'hui gros plan sur Valérie Mérès. Valérie Mérès, née en juin 1955 à Paris, passe son enfance et son adolescence à Casablanca. Passant beaucoup d'heures dans le ciné-club de son papa, elle se prend de passion pour le cinéma. Rentrée en France, elle décide donc de devenir actrice. Elle est engagée par le Splendide, où elle travaille tout d'abord à la régie avant de tenir un petit rôle dans la pièce Ma tête est malade en 75, jouée par la troupe de 75. À 1977. Elle se voit confier quelques apparitions dans de nombreux films. En 1977, elle obtient son premier grand rôle dans L'une chante, l'autre pas d'Agnès Varda. C'est à la même époque qu'elle quitte le Splendide. Elle tourne dans de nombreux longs métrages et s'essaye également à la chanson. Mais c'est en 1983 qu'elle connaît un tournant dans sa carrière en interprétant la fiancée de Coluche dans le film Banzai. Le film est un immense succès et la jeune actrice devient très populaire. Dès lors, elle va enchaîner les tournages et alterner les rôles entre le cinéma et la télévision où elle rencontre la même réussite. Elle revient également au théâtre où elle joue dans de nombreuses pièces classiques ou même contemporaines. Dans les années 90, elle ajoute une corde à son arc en devenant animatrice et chroniqueuse pour plusieurs émissions. Je passe à la télé, on a tout essayé, on va se gêner. Elle publie en 2009 son autobiographie Quand je serai grande, je serai actrice américaine. Côté cœur, elle vit une histoire d'amour pendant 3 ans avec Thierry Lhermitte. Elle est la mère de Tina, née en 1987, et d'Eliott, née quant à lui en 1994. Depuis février 2014, elle est la grand-mère de Scarlett. On se retrouve très vite avec d'autres infos.
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2: Bonjour à tous. Dans l'actualité cinéma du jour, on parle de la sortie de la comédie Tombée du ciel dans les salles de cinéma dès le 12 août prochain avec notamment Fred Testo et Josiane Balasko. Iliès mène une vie joyeuse dans la banlieue de Roubaix. Seul problème, le bac. Après avoir échoué par 2 fois, c'est sa dernière chance de l'avoir et de rendre enfin fiers ses parents. Mais un incendie survient pendant le bac blanc et on l'accuse d'en être à l'origine. Exclu donc de son lycée, il doit quitter son quartier et aller dans le seul établissement qu'il accepte, le pensionnat catholique de Saint-Albert-le-Grand en Bourgogne. Entre choc des cultures et quête de rédemption, Iliès va devoir surmonter ses préjugés et même ceux des autres. Tombée du ciel dans les salles de cinéma, ça se passera dès le 12 août prochain. On se retrouve très vite avec d'autres films à découvrir.
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7: Voici ma sélection télé pour ce mardi 16 juin avec ce soir sur TF1 Monk, Le Retour, téléfilm. Sur France 2, Le Duplex, c'est du théâtre avec Francis Perrin et Pascal Légitimus. Sur France 3, La Fulgurée, téléfilm. Vous allez retrouver sur M6 du foot, la Coupe du Monde, l'entrée dans la compétition de la France face au Sénégal à 20h50 en direct. Sur France 4, l'orchestre de la garde républicaine à l'Opéra Comique, concert. Sur W9, les 20 tubes des années 90 préférés des Français. Vous retrouverez ce soir sur T18, Non Élucidé, le magazine est présenté par Arnaud Poivre d'Arvor. Sur TF1 Série Film, la série Camping Paradis avec Laurent Ournac. Sur Sister, Hawaï 5-0. Vous retrouverez sur RMC Story, le film Trésor avec Alain Chabat et Mathilde Seigné. Enfin sur RMC Life, la série Castle à 21h10, plusieurs épisodes à la suite. Bon zapping!
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Bonjour à tous et merci d'être fidèles à ce rendez-vous face A, face B, rendez-vous hebdomadaire consacré aux chansons à thème, avec les plus belles pépites de notre discothèque et quelques documents sonores. Aujourd'hui, c'est du soleil que je vous envoie par les ondes, avec un thème consacré à la salsa, des chansons qui parlent de ce type musical, sur lequel je ne m'étendrai pas quant à sa définition réelle, cette demi-heure n'y suffirait pas, mais pour nous résumer, on peut dire que c'est un genre musical mélange de pas mal d'autres styles venus principalement d'Amérique du Sud et des Caraïbes. Et voici un des plus grands représentants du genre, Atsuki Ta, qui nous assure que la salsa, c'est pas compliqué.

La salsa, c'est pas compliqué, à entendre comme ça du moins. C'était Luis Agúmedes Rodríguez, connu sous le nom de Azuquita, ce qui veut dire petit sucre. C'est un chanteur né au Panama, à Colón précisément, le 18 février 1946, qui a commencé sa carrière une vingtaine d'années plus tard, en débutant lors d'un radio-crochet organisé par Radio Programas Continentales dans son pays natal, un programme qui recherchait déjà les stars de l'époque, comme quoi le principe n'est pas nouveau. Toujours à propos de salsa, nous voici en 1980 maintenant, avec le retour, on pourrait dire, d'un groupe fort connu une vingtaine d'années plus tôt, Los Machucambos, la salsa des tomates.

Salsa de Tomate, une chanson à la sauce tomate, on pourrait dire, par Los Machu Combos en 1980, un trio qui a connu donc le succès à partir du début des 60s. Vous vous souvenez sûrement de titres comme Pepito ou de leur version de la Bamba. Voici maintenant un autre grand spécialiste de la salsa, c'est notre thème aujourd'hui dans Face à Face B, de son vrai nom Gilberto Calderón, qui était né en 1931 et a disparu le 15 février 2009. Il a eu pour particularité de remplacer une partie de cuivre de son orchestre par un vibraphone, ce qui a donné un son tout à fait nouveau à l'époque, et a accompagné des gens aussi prestigieux que Harry Belafonte, James Brown ou Judy Garland. Voici Joe Cuba dans un de ses grands succès des 60s, Salsa.

0: Salsa Ibembe, c'était Joe Kuba et son sextet. Joe Kuba a joué avec cette formation le sexteto Joe Kuba, formé en 1955, pendant au minimum une bonne dizaine d'années.
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0: Et à propos maintenant de salsa à la française dans Face A Face B, voici un personnage assez inclassable dans le monde de la chanson française. Il s'agit d'Yvan Dautin, né le 6 mai 1945 à Saint-Jean-de-Monts, qui a commencé sa carrière discographique en 1968 avec un 45 tours devenu plutôt rare, sur le label Pathé Marconi, suivi d'assez près par quelque chose qui a fait un succès tout à fait intéressant, la Méduse de la plage de Saint-Malo, souvenez-vous. Yvan Dautin est également acteur de cinéma, comédien de télévision, de théâtre aussi. Je n'aurai pas le temps, hélas, de vous donner son pédigré complet aujourd'hui. Par contre, j'ai eu le plaisir d'avoir Yvan Dautin au téléphone il y a quelques jours pour se remémorer ensemble la chanson qu'il a sortie en 1979 intitulée « Est-ce que c'est salsa ?»
2: Est-ce que c'est salsa ? C'est-à-dire que la salsa n'était pas encore connue en France, plus ou moins, quoi. C'est la première salsa made in France. Je trouvais ça intéressant et donc on avait travaillé avec Henri Guédon. C'était Alain Ledoux-Arin qui était le guitariste de Le Forestier, qui malheureusement nous a quittés. Voilà, il est mort assez jeune. Bon, il avait fait la musique et c'était parti d'un truc de mots. C'est, est-ce que c'est salsa ? C'est-à-dire j'avais trouvé un jeu de mots que tout le monde peut trouver. Est-ce que c'est salsa ? C'est-à-dire est-ce que c'est dégueulasse, quoi.
0: Voilà, oui.
2: Dois-je aller au pressing ? Alors j'annonçais toujours cette chanson, je le fais encore aujourd'hui. En 1979.
0: Voilà, une chanson qui a fait un joli petit succès, on peut dire.
2: Oui, enfin petit quand même. Hein. C'était un 45 tours, c'était la Mes Adieux à RCA, si tu veux, c'était un 45 tours. Il est passé en radio très peu, finalement. C'est pas un de mes grands succès, mais c'est quand même un truc dont je me sers toujours sur scène.
0: Et c'est devenu une petite pépite assez rare, puisqu'on ne trouve plus du tout ce 45 tours.
2: Ben voilà, on le trouve plus. On ne trouve plus grand-chose en ce qui concerne.

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1: Est-ce que c'est salsa ? Ben, on sait toujours pas. C'était Yvan Dotin avec ce 45 tours, rare maintenant, de 1979. Merci à Yvan Dotin pour ses quelques souvenirs à propos de cette chanson. Et merci au passage à Patrick Boez de m'avoir fourni ce titre devenu quasiment introuvable. Voici maintenant un autre grand nom du monde de la salsa, ça va certainement vous dire quelque chose, Tito Puente, Salsa y Sabor.

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1: Salsa y Sabor, c'était Tito Puente, de son vrai nom Ernesto Antonio Puente Jr., né le 20 avril 1923 à New York et disparu dans la même ville le 1er juin 2000. Il était d'origine portoricaine et a eu pour particularité d'enregistrer une centaine d'albums au cours de sa carrière.
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1: Voici, dans un tout autre style, San Severino. Un chanteur que vous connaissez sûrement, de son vrai nom Stéphane Sanseverino, qui a un certain parcours lui aussi, puisque né en octobre 1961, et dont on va écouter un extrait de son avant-dernier album, Les Faux Albins, sur lequel on trouve cette étonnante reprise de la salsa du démon.
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1: La salsa du démon, reprise 29 ans plus tard, 29 ans après l'original que vous connaissez bien sûr par le grand orchestre du Splendide qui était sorti en novembre 1980 sur un 33 tours intitulé Théâtre de la Porte Saint-Martin. De la salsa en voici encore avec Philippe Laville, de la salsa à la française, mais Philippe Laville étant né à Fort-de-France, il maîtrise assez bien son sujet je crois. Voici une face B de 45 tours sortie en 1986 avec Salsa Parasol.
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0: Salsa Parasol en 1986, c'était Philippe Laville, dont l'activité artistique continue, comme pour Yvan Dotin, dont on parlait tout à l'heure, puisqu'un album intitulé La Part des Anges est sorti en 2011 et une participation à la croisière série télé Famille Je Vous Aime a permis à Philippe Laville d'apparaître à l'écran en cette année 2013. Face à Face B, ça va se terminer pour aujourd'hui. Au micro, c'était Michel Gosselin. Notre thème, les chansons qui parlent de salsa. Et on va terminer notre tour d'horizon avec de la salsa salvadorienne. Une compilation sortie en 2004, L'Omerreur de la Salsa, le meilleur de la salsa, ça vient aussi de la région du Salvador, c'est la salsa clavée avec sa version étonnante de Hotel California. Bye bye, salut, à la semaine prochaine.
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1: Un message à tous ceux qui hésitent à donner un organe de leur vivant.
2: C'est un geste qui est très maîtrisé, très sécurisé et en même temps très encadré aussi par la loi. Vous prenez plus de risques à traverser la rue et de vous faire renverser par une voiture que de vous faire prélever un rein. Vous ne craignez pas grand-chose et en même temps, sauver une vie, c'est formidable.
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0: Il est 13h.
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0: Il est 14h.
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0: Il est 15h.
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0: Il est 16h.
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0: Il est 17h. 17h.
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bien en Irlande, les histoires de réfugiés. Ça parle de famine en Irlande dans le 18e siècle. Il y a beaucoup d'Irlandais qui sont partis chercher refuge en Angleterre, en New York, Australie. 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

0: Il est 18h.
1: Bonjour, alors que le dépistage de l'exposition au cadmium en laboratoire de ville est remboursé pour les patients à risque depuis ce mardi, Pierre Souvet, cardiologue, fondateur de l'association Santé Environnement France, déplore que les populations ciblées par ce dépistage ne correspondent pas à la réalité de celles à risque d'être contaminées. Il appelle les autorités à agir concrètement et à prendre toutes les mesures de cet enjeu de santé publique. Peu après un épisode de chaleur inédit en mai, une vague de chaleur plus intense s'installe progressivement en France cette semaine. Samedi et dimanche, les 40 degrés pourraient être atteints sur une grande partie du centre du pays. Le gouvernement annonce la fermeture temporaire d'un site officiel destiné aux volontaires pour des missions de bénévolat. Je veux aider.gouv.fr en raison d'un piratage. Des données auraient été extraites. Selon les premières analyses, quelques 550 000 comptes sont concernés par une extraction de données personnelles d'utilisateurs. Aucun compte utilisateur n'a été compromis, ni aucun mot de passe. Un véritable point de bascule, un rapport de l'Institut Reuters pour l'étude du journalisme indique que les réseaux sociaux et plateformes vidéo sont devenus pour la première fois cette année la principale source d'information mondiale. Utilisée par 54% des répondants, elle se retrouve désormais devant la télévision et les médias traditionnels dont le modèle économique est menacé. Le gouvernement va déployer un outil conversationnel d'intelligence artificielle auprès d'environ 1 million d'agents de la fonction publique d'État pour un coût estimé à 700 000 euros, incluant l'accès au modèle de Mistral. Cet outil destiné à l'assistance dans les tâches quotidiennes est notamment censé fluidifier la gestion de certaines procédures judiciaires, notamment. C'est la fin de ce flash, une très bonne journée à notre écoute. Bonjour au football, Coupe du Monde, sensation à Atlanta hier, l'Espagne qui figure parmi les grands favoris a été tenue en échec par la modeste équipe du Cap-Vert, 0 partout pour son entrée dans la compétition. La Rora n'a visiblement pas su trouver la clé pour marquer face à la valeureuse défense des requins bleus, et ce malgré la possession du ballon et des tirs cadrés. Foot toujours, Pierre Sage quitte le RC Lens pour rejoindre Crystal Palace au sortir d'un exercice 2025-2026 historique qui a vu le Racing Club de Lens se qualifier pour la Ligue des Champions et remporter sa première Coupe de France. L'entraîneur a informé la direction du club de sa volonté de quitter ses fonctions. Ainsi, le Racing a conclu un accord avec le Crystal Palace FC pour le transfert définitif du technicien vers le sud de Londres. Tennis, un an presque jour pour jour après leur quart de finale sur le gazon du Challenger de Nottingham, Terence Atman, 53e mondial, et Martin Landalou, 55e, se retrouvaient hier au premier tour du tournoi de Halle. Le nordiste, seul français présent dans le tableau allemand, resté sur 5 défaites d'affilée, mais il a mis fin à cette triste série en l'emportant sur le score de 6-3, 3-6, 7-6 en 2h17 de jeu. Auteur de 10 aces, il n'a perdu qu'une fois son service. Le voici donc en 8e de finale avec l'assurance de gagner 4 places au classement lundi prochain. Au tour suivant, Atman affrontera le vainqueur du match entre Thomas et Chevery et Daniil Medvedev qui aura lieu aujourd'hui. Basket, l'ASVEL a annoncé hier le départ de Pierrick Poupé à qui rien n'a été proposé pour la suite. Une nouvelle qui laisse le champ libre à Tony Parker qui pourrait être très vite nommé entraîneur pour la saison prochaine. C'est la fin de ce flash, une très bonne journée à toutes et à tous.
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2: La météo pour ce mercredi 17 juin, c'est le début de la vague de chaleur, soleil de plomb sur la France. Il y aura quand même un peu d'air près de la Manche avec quelques passages nuageux et un risque de brume de mer. Les températures pour ce mercredi matin, 15 degrés à Lille et Cherbourg, 16 degrés pour Brest, 17 à Bordeaux, Biarritz et Strasbourg, 18 degrés pour Paris, 20 à Lyon, 20 également pour Nice et Marseille, 20 à Ajaccio, 21 à Perpignan et 22 degrés pour Toulouse. Et pour ce mercredi après-midi, entre 20 et 33 degrés sur une moitié nord, il fera 20 degrés en Bretagne, 21 sur la Normandie, 26 sur les Hauts-de-France, 30 degrés sur le Grand Est, jusqu'à 33 sur l'Île-de-France, le Centre-Val de Loire et la Bourgogne. Et dans la moitié sud, entre 26 et 36 degrés. Il fera 26 dans la région de Biarritz et sur la Côte d'Azur, 27 à

0: Marseille, 29 sur la Corse, 35 degrés dans la région bordelaise, 36 sur la vallée du Rhône et sur l'Occitanie.
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7: Bonjour à tous. Dans l'actualité cinéma du jour, on parle de la sortie de la comédie Tombée du ciel dans les salles de cinéma dès le 12 août prochain avec notamment Fred Testo et Josiane Balasco. Iliès mène une vie joyeuse dans la banlieue de Roubaix. Seul problème, le bac. Après avoir échoué par deux fois, c'est sa dernière chance de l'avoir et de rendre enfin fiers ses parents. Mais un incendie survient pendant le bac blond et on l'accuse d'en être à l'origine. Exclu donc de son lycée, il doit quitter son quartier et aller dans le seul établissement qu'il accepte, le pensionnat catholique de Saint-Albert-le-Grand en Bourgogne. Entre choc des cultures et quête de rédemption, Iliès va devoir surmonter ses préjugés et même ceux des autres. Tombée du ciel dans les salles de cinéma, ça se passera dès le 12 août prochain. On se retrouve très vite avec d'autres films à découvrir.
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8: Voici ma sélection télé pour ce mardi 16 juin avec ce soir sur TF1 Monk, Le Retour, téléfilm. Sur France 2, Le Duplex, c'est du théâtre avec Francis Perrin et Pascal Légitimus. Sur France 3, La Fulgurée, téléfilm. Vous allez retrouver sur M6 du foot, la Coupe du Monde, l'entrée dans la compétition de la France face au Sénégal à 20h50 en direct. Sur France 4, l'orchestre de la garde républicaine à l'Opéra Comique, concert. Sur W9, les 20 tubes des années 90 préférés des Français. Vous retrouverez ce soir sur T18, Non Élucidé, le magazine est présenté par Arnaud Poivre d'Arvor. Sur TF1 Série Film, la série Camping Paradis avec Laurent Ournac. Sur Sister, Hawaï 5-0. Vous retrouverez sur RMC Story, le film Trésor avec Alain Chabat et Mathilde Seigné. Enfin sur RMC Life, la série Castle à 21h10, plusieurs épisodes à la suite. Bon zapping! Entrez dans le grenier de Willy et bienvenue dans les années 80-90. On parle des jouets dans ces années-là. Et pour se renouveler, les fabricants de petites voitures vont s'inspirer des films d'action et proposer aux garçons des véhicules qui se désintègrent en cas de choc. Supersonic Power de chez Kuhner ou encore Demolition Derbies. Quant au Darda Motor, et il permet de construire un parcours de looping et de propulser des véhicules à friction dans le vide. Et dans la playlist de 1992, on écoute une chanson Rai Didi, chanson du chanteur Khaled, en tant que single extrait de son album Khaled. Voici Didi en 1992.

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2: 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Le don d'organes est un acte de générosité et de solidarité. 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L'anonymat préserve la famille du donneur et celle du receveur. 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

0: ou à la 80e, avec un gardien saoudien Mohamed Al-Owes décisif. Autre surprise hier, la Belgique a partagé les points avec l'Égypte 1-1. Les Pharaons ont ouvert le score par Emam Achour à la 19e minute, avant que Romelu Lukaku, entré en jeu, ne provoque un but contre son camp de Mohamed Hani à la 66e. Ce soir, c'est l'entrée en lice de la France face au Sénégal à New York, coup d'envoi à 21h. Rendez-vous bientôt pour la suite du Mondial. Belle écoute.
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et bienvenue à tous, c'est le Big Cactus Country Radio Show. Et avant de commencer, je tiens à vous souhaiter une excellente année 2026. Merci pour votre fidélité. C'est un vrai bonheur d'être avec vous, semaine après semaine, depuis 2005. Et oui, déjà 21 ans à partager et à faire vivre la country music. Avant de découvrir ensemble les nouveautés 2026, prenons un instant pour revisiter 2025, une année marquée par le grand retour de la country authentique, celle qui rappelle l'esprit des

Les années 90, portées par des albums profondément country et traditionnels. On vient de démarrer avec Zach Top et son désormais classique Good Times and Tan Lines, le single country néo-traditionnel emblématique de 2025. Un vrai tube country authentique. Zach Top s'impose comme l'un des visages majeurs du retour de la country music traditionnelle en 2025. Élu meilleur nouvel artiste de l'année aux CMA Awards, nommé pour les Grammy Awards grâce à son dernier album Ain't In It For My Health, il fait partie des tout premiers artistes à bénéficier de cette nouvelle catégorie Best Traditional Country Album, créée spécialement pour les Grammy Awards 2026, pour distinguer clairement les projets fidèles aux sonorités classiques, autrement dit avec de la pédale C-guitare, du fiddle et le son honky-tonk aux influences outlaw et 90s country. Dans le même esprit, le Texan Jake Worthington nous a offert le superbe It Ain't the Whiskey, un single à la fois drôle et d'une pureté country exemplaire, twang, honky-tonk et vraie ambiance 90s. Une sortie qui a immédiatement séduit tous les fans de country authentique. Le titre est extrait de son deuxième album studio, When I Write the Song, paru le 12 septembre 2025, un disque 100% country comme on aime. Jake Worthington.

On reste au Texas avec Ella Langley, qui a cartonné avec Choosing Texas, un titre coécrit avec Miranda Lambert. Sorti en octobre, le single est monté jusqu'à la première place du Billboard Hot Country Songs en à peine 6 semaines, devenant son tout premier hit numéro 1. Avec son twang bien marqué, en tout cas une vraie country song dans l'esprit de la musique des années 90, qui s'est imposée comme l'un des hits country authentiques de cette fin d'année. Ella Langley, Choosing Texas.

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2: La séparation entre Kiff Urban et Nicole Kidman a fait le buzz, mais sans dérapage. Fin septembre 2025, l'actrice Nicole Kidman dépose officiellement une demande de divorce après 19 ans de mariage. Les médias saluent une rupture adulte, sans scandale, et les fans réagissent avec respect et soutien. Cette actualité personnelle arrive au cœur d'une année exceptionnelle pour Kiff Urban, une tournée géante de 37 dates aux États-Unis, au Canada et en Australie, mais aussi The Road, la nouvelle émission country événement produite par Blake Shelton et Taylor Sheridan, le créateur de Yellowstone, Tulsa King et Landman, que Kiff co-anime avec Gretchen Wilson. Et l'année se termine en beauté avec la sortie de son tout premier album live, Hide and Alive, 20 titres captés sur la scène de sa tournée Hide and Alive World Tour 2025. En voici un extrait, Where the Blacktop Hands, Kiff Urban dans les News de Nashville.

2025, Keith Urban brille autant sur scène qu'à l'écran avec The Road. Lancé le 19 octobre 2025 sur CBS et Paramount+, l'émission se déroule entièrement sur la route, loin des formats classiques comme The Voice ou American Idol. Ici, les artistes jouent dans les conditions réelles d'une tournée, devant un vrai public. La progression des candidats dépend à la fois des votes du public présent et de l'avis des experts, avec un accompagnement assuré par Keith Urban, Gretchen Wilson, Blake Shelton, ainsi que des interventions régulières d'artistes country invités. The Road emmène ses 12 musiciens émergents sur une tournée en première partie des concerts de Keith Urban à travers Fort Worth, Dallas, Oklahoma City, Tulsa, Memphis et Nashville. La saison s'est conclue avec 3 finalistes, Cassidy Daniels, Channing Wilson et Adam Sanders, en compétition sur la scène du mythique Raymond Auditorium de Nashville le 21 décembre 2025. Cassidy Daniels, chanteuse texane à la voix puissante, a livré de belles performances mais sans réussir à se démarquer face aux personnalités très marquées d'Adam Sanders et du sudiste Channing Wilson. Channing, originaire de Géorgie, développe un style outlaw country authentique dans la lignée de Waylon Jennings et Hank Jr. Tout au long de la saison, il est resté le chouchou du public et le nôtre aussi. Mais c'est le vote du public présent sur place qui a couronné Adam Sanders, chanteur originaire de Floride et songwriter reconnu pour avoir composé des hits pour Luke Bryan, Cole Swindell ou encore Dustin Lynch. The Road lui a permis de passer du rôle de songwriter à celui d'artiste à part entière. Il remporte un contrat avec une maison de disques, 250 000 $ et une place sur l'affiche du Stagecoach 2026, le plus grand festival 100% country de Californie. Le voici, Adam Sanders, avec la reprise de Jody Messina, Hates Carolina, Tales California.

écoutez les news de Nashville et à l'instant, c'était Adam Saunders, le grand gagnant de la saison 1 de The Road, l'émission portée par Keith Urban. Tout au long de la série, Keith Urban lui a apporté un suivi direct, des conseils précis après chaque performance, des ajustements sur la voix, la mise en scène et l'interprétation, épaulée par Gretchen Wilson. Ces échanges réguliers ont permis à Adam de gagner en assurance au fil des épisodes. Mais pour les fans de country plus traditionnel, Channing Wilson reste le véritable coup de cœur de la saison, une voix profonde, un style authentique et des performances si marquantes que même Keith Urban, pourtant habitué aux grandes scènes, s'est dit impressionné après chacune de ses prestations. Beaucoup l'ont vu comme l'âme « real country » de cette première saison. Une chose est sûre, en 2025, Keith Urban aura marqué la scène, la télévision et le cœur des fans. Voici Channing Wilson avec l'une de ses compositions « Old Dog » dans les News de Nashville.

0: Les news de Nashville s'achèvent ici. Il me reste à vous souhaiter une excellente année 2026. Merci de votre fidélité, merci d'être à l'écoute. Que cette nouvelle année vous apporte joie, énergie et surtout beaucoup de country. À très vite dans les news de Nashville.
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0: Impossible de parler de 2025 sans mentionner celle qui a littéralement dominé la country, Lenny Wilson. Une véritable tornade de succès qui a marqué l'année du début à la fin. Elle totalise 7 awards majeurs, CMA et ACM. Un exploit qui confirme son statut d'artiste incontournable. Elle rafle les trophées de meilleur artiste, meilleur album, meilleure chanteuse, ainsi que ceux d'artiste féminine et artiste auteur de l'année. Une domination impériale en 2025, digne des plus grandes légendes. Lenny Wilson, Somewhere Over Laredo.
1: Hey y'all, it's Lenny Wilson. This is Somewhere Over Laredo.

2025 aura été une année exceptionnelle pour la country traditionnelle. Entre le centenaire historique du Grand Ole Opry, le retour en force du son néo-traditionnel dans les charts, un autre moment fort a marqué l'année, l'hommage rendu à une véritable légende. Au BMI Country Music Awards 2025, l'industrie de la country music a célébré l'un des géants absolus du genre, Clint Black, récompensé par le prestigieux BMI Icon Award. Un honneur réservé uniquement aux artistes qui ont profondément façonné la country, influencé des générations entières et laissé une empreinte indélébile dans le songwriting américain. Clint Black, c'est 22 titres numéro 1 des charts, plus de 20 millions d'albums vendus et un héritage immense qui continue d'inspirer toute la scène country traditionnelle. Un pilier, une référence, une véritable icône. Et pour lui rendre hommage, on revient sur l'un de ses plus grands succès. Voici son hit numéro 1 de 1997, Nothing But The Tail Lights. Clint Black.

parmi les moments qui ont marqué 2025, il y a aussi des pages plus sombres pour le monde de la country, avec l'une des pertes les plus bouleversantes de l'année, celle de Brett James, immense auteur, compositeur et producteur, disparu le 18 septembre dans un crash d'avion à seulement 57 ans. Un choc terrible pour Nashville, d'autant que sa femme et sa belle-fille ont également perdu la vie dans l'accident. Brett James était l'un des compositeurs les plus respectés de Nashville. Il a signé ou coécrit plus de 500 chansons, dont une quarantaine se sont retrouvées classées dans les charts, avec plusieurs numéros emblématiques comme Jesus Take the Wheel pour Carrie Underwood, When the Sun Goes Down pour Kenny Chesney et Uncle Cracker, The Truth pour Jason Aldean ou encore How Last Night pour Kenny Chesney. Son travail lui a valu un Grammy Award, des CMA et ACM Awards et une réputation d'orfèvre de la country moderne, capable d'écrire aussi bien pour les superstars que pour les talents émergents. Sa disparition laisse un vide immense dans le monde des compositeurs de Nashville. Une véritable perte pour toute la famille de la Music City. Le voici, Brett James avec Thrill of You Chase.

Parmi les albums qui ont vraiment compté en 2025, celui de Sonny Sweeney fait partie des incontournables. Avec Rhinestone Requiem, sorti le 1er août, la Texane délivre un sixième album qui respire le honky-tonk authentique, du twang, du caractère et cette énergie brute qui rappelle ses meilleures années. Un disque qui sent bon la scène live, les nuits interminables dans les honky-tonk bars, Sonny Sweeney, l'une des figures majeures de la country music d'aujourd'hui du côté du Texas. Un projet libre, affirmé, classé parmi les meilleurs albums country de l'année. Sonny Sweeney, I Drink Well With Others.

Autre album fort de l'année 2025, celui de James Johnson, notre coup de cœur du Big Cactus Country Radio Show. L'Australien continue son ascension fulgurante avec Where You'll Find Me, paru le 24 octobre 2025. Un deuxième album plus que réussi où il mélange country moderne et l'énergie live débordante qui a fait sa force depuis ses débuts. James Johnson, c'est cette voix chaleureuse et cette capacité rare à créer un pont naturel entre Nashville et la scène country australienne en pleine explosion. Avec ce disque, il s'impose clairement parmi les révélations majeures de 2025 et confirme qu'il faudra désormais compter avec lui. James Johnson, I Oughta Know Better.

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2: 2025 aura aussi été marqué par une très grande perte pour la country music, celle de Raoul Malo, la voix exceptionnelle et inimitable des Mavericks. Le 8 décembre, il s'est éteint à l'âge de 60 ans, après un long combat contre le cancer, laissant derrière lui une empreinte musicale immense. Raoul Malo était connu pour son talent rare à fusionner country americana, swing, rock, Tex-Mex et influence latine, un mélange unique qui avait fait des Mavericks un groupe à part dans l'histoire de la country. Récompensé par un Grammy Award, ainsi que plusieurs CMA et SCM Awards, Raoul Malo a inspiré des générations d'artistes qui voyaient en lui un véritable pionnier, un interprète d'une puissance vocale incomparable. Son succès a suscité une émotion profonde à Nashville, du Raymond Auditorium jusque dans les cercles américains et Tex-Mex, où de nombreux musiciens ont salué son héritage et l'originalité de son œuvre. Les Mavericks eux-mêmes ont exprimé toute leur douleur face à la disparition de leur frère de scène, compagnon de route depuis plus de 3 décennies. Pour honorer sa mémoire, on revient en 1992 avec l'un des titres emblématiques du groupe, This Broken Heart, extrait de l'album From Hell to Paradise, leur 2e opus, The Mavericks. Allez, il me reste à vous souhaiter une très bonne année 2026 et je vous donne rendez-vous la semaine prochaine pour une nouvelle émission Big Cactus Country Radio Show. Bye bye! Bye-bye.

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0: Il est 20h.
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0: Il est 21h.
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0: Il est 22h.
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0: Il est 23h.
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0: Il est 1h.
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0: Il est 2h.
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